0: Jaziana.
1: What? I don't understand.
2: Je suis désolé. Lo siento. Ich bin traurig. Sono spiacente.